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0: My Soul, le nouveau Bruno Mars, pour vous dire bonjour, vous souhaiter un excellent réveil en ce samedi. Bienvenue sur l'FM.
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0: Avec les Dominiques qui sont à l'honneur. Bonne fête à vous. Aujourd'hui, c'est la journée internationale du chat. En ce 8 août, on a quelques événements qui se sont déroulés un jour comme aujourd'hui. 1876, Thomas Edison inventait le mimographe, appelé aussi duplicateur à pochoir. 1969, sur un passage piéton à Londres, le photographe Lane McMillan réalisait la photo qui deviendra la pochette de l'album Abbey Road des Beatles, hein, qui deviendra culte aussi. On y voyait les quatre membres des Beatles traverser ce passage pour piétons. Et puis 1980, chez nous, ce sont les trois régions qui étaient créées par la loi spéciale de réforme institutionnelle. Bonne année, hein, si vous êtes né un 8 août, comme le tennisman Roger Federer, qui a 45 ans, l'acteur Bernard Ménez a 82 ans. Oh, oh, oh, jolie poupée. Et on termine avec Dustin Hoffman, qui fête ses 89 ans aujourd'hui. Il nous arrive dans quelques minutes avec l'horoscope de ce samedi 8 août. Le temps de retrouver Niakara, l'amour à la plage, le Starlight des Superman Lovers et puis Shine dans l'immédiat. Voici Femme de couleur sur l'FM. Très, très bon réveil.

0: Très très bon réveil sur le Grand Liège avec nous sur LFM Niagara, l'amour à la plage avec Zao et MC Solar comme Caroline, Charlie Puth, Meghan Trainor pour l'hommage à Marvin Gaye et puis Craig David, Walking Away. Là, ce sera juste après l'horoscope d'Amandine. Bonjour Amandine.
1: Bonjour à tous les Billy. Vous aimeriez accorder plus de temps à votre partenaire, mais vos obligations actuelles limitent encore cette disponibilité. Les taureaux, même si vous avez le sentiment de ne pas être pleinement écouté au travail, ne laissez pas le découragement prendre le dessus. Les Gémeaux, si vous décidez

0: capacités. Et enfin les poissons, allégez-vous en confiant certaines tâches. Accepter du soutien est une force et certainement pas une faiblesse. Voilà ce qui termine l'horoscope de ce samedi 8 août. On se retrouve demain pour un nouvel horoscope et je vous souhaite un très bon week-end à tous.
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0: début de journée. Bon samedi matin à nos côtés sur LFM, la radio du Grand Liège. Hein. Merci de nous rejoindre en ce moment et de vous réveiller à nos côtés avec notamment Sizer Sisters, I Don't Feel Like Dancing, le Aïcha de Khaled et David Guetta, Sia pour Beautiful People. On retrouvera aussi une nouvelle fois Amandine. Cette fois, ce sera avec ses bons plans sortis.
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0: un petit côté Bee Gees hein, pour ce titre de Sizer Sisters, I Don't Feel Like Dancing sur LFM.
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0: On démarre cet agenda avec l'action culturelle Tilfoise qui vous propose en ce moment ses animations d'été.
2: Profitez de nombreuses animations à travers des spectacles pour toute la famille, des concerts, du théâtre et en blind test. Les sportifs ne seront pas en reste avec le traditionnel jogging ce dimanche, sans oublier pour ce 15 août, la traditionnelle foire aux puces. Des spectacles de marionnettes liégeoises présentés par le théâtre de Mabotte, suivi de la soirée au Lampion. Retrouvez toutes les infos sur le site acte-tilf.be.
0: Et c'est parti pour la foire du 15 août qui s'installe à Ouï.
2: Comme chaque année, dans le cadre bucolique des bords de Meuse, plus de 100 métiers forains vous fixe rendez-vous jusqu'au 22 août en plein cœur de la cité mosaine. Manège endiablé, carrousel enfantin, douceur sucrée, jeu d'adresse, il y en a pour tous les goûts. À ne pas manquer les festivités du 15 août avec le village des confréries gastronomiques sur la place verte et son traditionnel feu d'artifice tiré depuis le fort. Retrouvez les infos sur le site visitoui.be.
0: En ce samedi, ne manquez pas la fête de la randonnée à Trot.
2: À cette occasion, l'office du tourisme de Trot vous propose 5 types de randonnées gratuites au départ de la salle du Maca sur le site de la Fondée.

0: retrouver les infos sur le site tro.be.
1: En ce week-end, c'est le grand marché aux puces d'Outremeuse qui est organisé.
0: C'est le rendez-vous incontournable du week-end à Liège et qui lance officiellement les festivités du 15 août en Outremeuse. L'occasion de retrouver des centaines de brocanteurs autour de la place Delcourt et de la rue Jean d'Outremeuse. Découvrez des milliers de trésors vintage dans cette ambiance typiquement liégeoise accompagnée du traditionnel péquet. Retrouvez les infos sur la page Facebook de la ville de Liège.
1: Et toujours à Liège, pour terminer, c'est le micro-festival qui est organisé en ce moment, Cité Ardente.
0: Pour sa 16e édition, ce festival s'installe à nouveau au cœur du quartier Saint-Léonard à Liège. L'occasion de découvrir une affiche pointue internationale et totalement indépendante. Le micro-festival, c'est un événement taille humaine, une ambiance ultra

0: place.
1: Ah oui, on vient de faire notre petit jogging là ce matin avec le groupe Kyo et je cours. Peut-être que vous allez faire votre footing là en ce début de journée ou que vous êtes en train de le faire en écoutant LFM hein, via l'appli Radio Player hein, à télécharger sur votre smartphone et votre tablette. On rejoint à 8h avec Manon, Lisa, le petit pêcheur et American Boy. Voici Estelle et Kanye West sur LFM.

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0: I Can Wait, Bob Sinclair sur l'FM.
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0: Avec les Dominiques qui sont à l'honneur. Bonne fête à vous. Aujourd'hui, c'est la journée internationale du chat. En ce 8 août, on a quelques événements qui se sont déroulés un jour comme aujourd'hui. 1876, Thomas Edison inventait le mimographe, appelé aussi duplicateur à pochoir. 1969, sur un passage piéton à Londres, le photographe Lane McMillan réalisait la photo qui deviendra la pochette de l'album Abbey Road des Beatles, hein, qui deviendra culte aussi. On y voyait les quatre membres des Beatles traverser ce passage pour piétons. Et puis 1980, chez nous, ce sont les trois régions qui étaient créées par la loi spéciale de réforme institutionnelle. Bonne année, hein, si vous êtes né un 8 août, comme le tennisman Roger Federer, qui a 45 ans, l'acteur Bernard Ménez a 82 ans, oh oh oh, jolie poupée, et on termine avec Dustin Hoffman, qui fête ses 89 ans aujourd'hui. Retour d'Amandine dans quelques minutes avec l'horoscope sur LFM. On a Indochine qui arrive, Tes yeux noirs, Purple Disco Machine et puis Jennifer, parce qu'il y a comme un hic, très très bon réveil sur le Grand Liège. Bienvenue.

0: meilleur des années 80 sur LFM. La suite, ce sera avec Ariana Grande, Pierre Demar, Je pense à vous. Et puis on va rêver aux côtés de Gabriel. Dreams, le temps de retrouver l'horoscope avec Amandine.
1: Bonjour à tous les Béliers. Vous aimeriez accorder plus de temps à votre partenaire, mais vos obligations actuelles limitent encore cette disponibilité. Les Taureaux, même si vous avez le sentiment de ne pas être pleinement écouté au travail, ne laissez pas le découragement prendre le dessus. Les Gémeaux, si vous décidez de suivre votre propre voie malgré les avis extérieurs, assumez-en les conséquences sans nourrir des regrets. Les

0: Et enfin les poissons, allégez-vous en confiant certaines tâches. Accepter du soutien est une force et certainement pas une faiblesse. Voilà ce qui termine l'horoscope de ce samedi 8 août. On se retrouve demain pour un nouvel horoscope et je vous souhaite un très bon week-end à tous.
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0: Ce samedi matin que vous passez avec nous sur LFM, la radio du Grand Liège. On va retrouver une nouvelle fois Amandine dans quelques minutes. Ce sera avec ses bons plans sortis, hein, si vous ne savez que faire en ce week-end. Restez connectés sur LFM. On vous parle de tout cela juste après Matt Cohn, Peter Kitsch et Lala, l'ABC pour casser. Et Ava Max également, Loving Myself sur LFM.
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0: Matt Cohn, c'était Begin sur LFM.
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0: Et on démarre cet agenda avec l'action culturelle Tilfoise qui vous propose en ce moment ses animations d'été.
2: Profitez de nombreuses animations à travers des spectacles pour toute la famille, des concerts, du théâtre et en blind test. Les sportifs ne seront pas en reste avec le traditionnel jogging ce dimanche, sans oublier pour ce 15 août, la traditionnelle foire aux puces. Des spectacles de marionnettes liégeoises présentés par le théâtre de Mabotte, suivi de la soirée au Lampion. Retrouvez toutes les infos sur le site acte-tilf.be.
0: Et c'est parti pour la foire du 15 août qui s'installe à Wy.
2: Comme chaque année, dans le cadre bucolique des bords de Meuse, plus de 100 métiers forains vous fixe rendez-vous jusqu'au 22 août en plein cœur de la cité mosaine. Manège endiablé, carrousel enfantin, douceur sucrée, jeu d'adresse, il y en a pour tous les goûts. À ne pas manquer les festivités du 15 août avec le village des confréries gastronomiques sur la place verte et son traditionnel feu d'artifice tiré depuis le fort. Retrouvez les infos sur le site visitwy.be.
0: En ce samedi, ne manquez pas la fête de la randonnée à Trau.
2: À cette occasion, l'office du tourisme de Trau vous propose 5 types de randonnées gratuites au départ de la salle du Macas sur le site de la Fendée. Le tour de Trau est son parcours de 35 km qui vous permettra de découvrir les magnifiques villages ainsi que les différents paysages de la région, mais aussi un parcours de 15 km, une balade découverte de la marche nordique, une balade guidée nature ainsi qu'une chasse au trésor familial. Retrouvez les infos sur le site trau.be.
0: En ce week-end, c'est le grand marché aux puces d'Outremeuse qui est organisé.
2: C'est le rendez-vous incontournable du week-end à Liège et qui lance officiellement les festivités du 15 août en Outremeuse. L'occasion de retrouver des centaines de brocanteurs autour de la place Delcourt et de la rue Jean d'Outremeuse. Découvrez des milliers de trésors vintage dans cette ambiance typiquement liégeoise accompagnée du traditionnel péquet. Retrouvez les infos sur la page Facebook de la ville de Liège.
0: Et toujours à Liège, pour terminer, c'est le micro-festival qui est organisé en ce moment en Cité Ardente.
2: Pour sa 16e édition, ce festival s'installe à nouveau au cœur du quartier Saint-Léonard à Liège, l'occasion de découvrir une affiche pointue, internationale et totalement indépendante. Le micro-festival, c'est un événement à taille humaine, une ambiance ultra

C'était la fin des 90s, 1998, un petit tube et puis s'en va pour Luis Andrea. C'était in sur LFM, j'espère que vous êtes in d'ailleurs. On va rejoindre 9h, notamment avec Lynn dans ton téléphone, son dernier single. Et puis on va se replonger dans l'univers des années 80 avec ce titre qui avait refait surface en 2021. La reprise du groupe des Belles Stars, c'est Justin Willington, Aiko Aiko sur LFM.

0: parti pour la troisième heure de la grande matinale de ce samedi. Bienvenue sur l'FM avec Shakira et Burna Boy. C'était Die Die.
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0: Avec les Dominiques qui sont à l'honneur. Bonne fête à vous. Aujourd'hui, c'est la journée internationale du chat. En ce 8 août, on a quelques événements qui se sont déroulés un jour comme aujourd'hui. 1876, Thomas Edison inventait le mimographe, appelé aussi duplicateur à pochoir. 1969, sur un passage piéton à Londres, le photographe Lane McMillan réalisait la photo qui deviendra la pochette de l'album Abbey Road des Beatles, hein, qui deviendra culte aussi. On y voyait les quatre membres des Beatles traverser ce passage pour piétons. Et puis 1980, chez nous, ce sont les trois régions qui étaient créées par la loi spéciale de réforme institutionnelle. Bonne année, hein, si vous êtes né un 8 août, comme le tennisman Roger Federer, qui a 45 ans, l'acteur Bernard Ménez a 82 ans. Oh, oh, oh, jolie poupée. Et on termine avec Dustin Hoffman, qui fête ses 89 ans aujourd'hui. Tour d'Amandine avec l'horoscope, ce sera dans quelques minutes. Vanessa Paradis, Rihanna et Nuti sont au programme ce matin sur LFM. Bienvenue.

0: direction l'Espagne dans la suite sur LFM avec Juanes Adios Lepido. On aura Luan avec sa meilleure amie Elisa Palmire pour Tout pour toi et Lily Allen également, 22. Là, c'est le retour d'Amandine avec l'horoscope de Serge Ducas.
1: Bonjour à tous les Billy, vous aimeriez accorder plus de temps à votre partenaire, mais vos obligations actuelles limitent encore cette disponibilité. Les taureaux, même si vous avez le sentiment de ne pas être pleinement écouté au travail, ne laissez pas le découragement prendre le dessus. Les gémeaux, si vous décidez

0: capacités. Et enfin les poissons, allégez-vous en confiant certaines tâches. Accepter du soutien est une force et certainement pas une faiblesse. Voilà ce qui termine l'horoscope de ce samedi 8 août. On se retrouve demain pour un nouvel horoscope et je vous souhaite un très bon week-end à tous.
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0: belle journée de samedi, bon week-end avec nous sur l'FM, la radio du Grand Liège. Amandine revient avec ses bons plans sortis dans quelques minutes. On a Beyoncé avec le Texas Hold'em au programme ce matin. Corneille aussi avec Solo Monde, c'était en 2004. Et puis l'été dernier, souvenez-vous, il y avait MC Menor GP qui cartonnait avec Minina des Vermelos sur l'FM.
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1: Texas Soldame, Beyoncé sur l'FM.
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1: Et on démarre cet agenda avec l'action culturelle Tilfoise qui vous propose en ce moment ses animations d'été.
3: Profitez de nombreuses animations à travers des spectacles pour toute la famille, des concerts, du théâtre et en blind test. Les sportifs ne seront pas en reste avec le traditionnel jogging ce dimanche, sans oublier pour ce 15 août, la traditionnelle foire aux puces. Des spectacles de marionnettes liégeoises présentés par le théâtre de Mabotte, suivi de la soirée au Lampion. Retrouvez toutes les infos sur le site acte-tilf.be.
1: Et c'est parti pour la foire du 15 août qui s'installe à Wy.
3: Comme chaque année, dans le cadre bucolique des bords de Meuse, plus de 100 métiers forains vous fixe rendez-vous jusqu'au 22 août en plein cœur de la cité mosaine. Manège endiablé, carrousel enfantin, douceur sucrée, jeu d'adresse, il y en a pour tous les goûts. À ne pas manquer les festivités du 15 août avec le village des confréries gastronomiques sur la place verte et son traditionnel feu d'artifice tiré depuis le fort. Retrouvez les infos sur le site visitwy.be.
1: En ce samedi, ne manquez pas la fête de la randonnée à Trau.
3: À cette occasion, l'office du tourisme de Trau vous propose 5 types de randonnées gratuites au départ de la salle du Maca sous le site de la Fondée. Le tour de Trau et son parcours de 35 km qui vous permettra de découvrir les magnifiques villages ainsi que les différents paysages de la région, mais aussi un parcours de 15 km, une balade découverte de la marche nordique, une balade guidée nature ainsi qu'une chasse au trésor familial. Retrouvez les infos sur le site trau.be.
1: En ce week-end, c'est le grand marché aux puces d'Outremeuse qui est organisé.
3: C'est le rendez-vous incontournable du week-end à Liège et qui lance officiellement les festivités du 15 août en Outremeuse. L'occasion de retrouver des centaines de brocanteurs autour de la place Delcourt et de la rue Jean d'Outremeuse. Découvrez des milliers de trésors vintage dans cette ambiance typiquement liégeoise accompagnée du traditionnel péquet. Retrouvez les infos sur la page Facebook de la ville de Liège.
1: Et toujours à Liège, pour terminer, c'est le micro-festival qui est organisé en ce moment, Cité Ardente.
3: Pour sa 16e édition, ce festival s'installe à nouveau au cœur du quartier Saint-Léonard à Liège. L'occasion de découvrir une affiche pointue, internationale et totalement indépendante. Le micro-festival, c'est un événement à taille humaine, une ambiance ultra

vrai qu'on est plus très loin de 10h, hein, mine de rien. Bon samedi avec nous sur LFM, excellent week-end avec Regarde-moi bien en face, ce tube de Palmas. Avant 10h, Teddy Bear avec ses chaussures roses, artiste belge, hein, que vous pouvez retrouver dans 100% belge aussi, chaque soir des 21h, et puis Katy Perry, Roar, dans l'immédiat sur LFM.

Forget Me Not de Patrice Rochon, Men in Black, Will Smith sur LFM, Hadaway avec What Is Love. On repartira dans les 90s en quelques minutes. Le retour d'Oshi aussi avec son nouveau single Pleurer en dansant. Et ce matin, on se souvient de Florida avec la complicité de Keisha. Voici Right Round sur LFM.

Les années 80 reviennent avec les Communards et la voix de Jimmy Somerville, Never Can Say Goodbye. On aura le dernier jour du disco aussi avec Juliette Armanet. Et je vous rappelle que la fête de la randonnée est organisée en ce samedi à Troyes. C'est l'Office du tourisme de Troyes qui vous propose 5 types de randonnées gratuites au départ de la salle du Maca sur le site de la Fonderie. Le tour de Troyes et son parcours de 35 km qui vous permettra de découvrir les magnifiques villages ainsi que les différents paysages de la région, mais aussi un parcours de 15 km, une balade découverte de la marche nordique et une balade guidée nature ainsi qu'une chasse au trésor familial. Voilà, ça se passe à Troyes ce samedi. Vous aurez toutes les infos d'ailleurs via le site troyes.be.

Et dans quelques minutes sur LFM, il sera déjà 11h. On va entamer la dernière heure de la matinée de ce samedi. Avant cela, il y a Angèle avec Dilo. Et puis là, on va repartir en 2013 avec Daft Punk et la voix de Pharrell Williams. Énorme tube hein, de cette année 2013. C'est Gad Lucky sur LFM.

partout sur le Grand Liège, c'est LFM qui vous accompagne. Merci de nous avoir sélectionnés pour passer ce week-end à vos côtés. Peut-être que vous entamez vos vacances d'ailleurs en ce samedi. Je vous les souhaite excellentes vacances. Ariana Grande ici pour entamer la dernière heure de cette matinée. Il y aura Marine avec Escroc. Informer, tiens, l'été 1992 qui sera épinglé avec Snow. Et puis dans l'immédiat, c'est le reste. C'était il y a déjà 5 ans, c'est Clara Luciani sur LFM.

Bon, c'était Marine sur LFM. Excellente fin de matinée avec Soprano, à nos héros du quotidien, le Shiny Happy People d'REM. On a Lynn aussi dans ton téléphone. C'est son dernier single. Et puis là, on repart quelques belles années en arrière, en 2003 exactement, pour retrouver Just a Man. Ça fait 26 ans déjà. Hein. C'est I'm Sorry sur LFM.

je voulais vous dire qu'à Liège, en Outremeuse, en ce samedi, en ce week-end, bah, c'est le top départ du début des festivités du 15 août en Outremeuse. Hein, ce sera la semaine prochaine avec le rendez-vous incontournable. Hein, ce week-end, le grand marché aux puces d'Outremeuse. L'occasion de retrouver des centaines de brocanteurs autour de la place Delcourt, de la rue Jean d'Outremeuse et de découvrir des milliers de trésors vintage dans cette ambiance typiquement liégeoise accompagnée du traditionnel péquet à consommer avec modération, ça vous le savez. Si vous désirez plus d'infos, vous allez sur la page Facebook de la ville de Liège. La suite de la matinée et de ce samedi sur LFM avec le nouveau Bruno Mars, Nolwenn Leroy et la Madone qui arrive, Vogue sur LFM.

là pour vous réveiller à partir de 7h. On va rejoindre l'heure de table, temps de midi, avec Michael Jackson, avec Zao et MC Solar comme Caroline, mais aussi Avicii, Waiting for Love. Belle journée, bon samedi sur le Grand Liège, et à demain.

Kygo, Save My Love, pour se dire bonjour. Comment ça va les amis? Fred Désir, je suis ravi de vous retrouver sur LFM. J'espère que vous allez bien, que vous êtes prêts à m'accompagner tout au long de l'après-midi. Une playlist variée, de la good music, pas trop de blabla, c'est ça la recette du 12-17. Allez go, sans plus tarder, en 1993 pour bien démarrer avec Ace of Base et All That She Wants. Installez-vous bien, le 12-17 commence maintenant sur LFM.

Ça arrive avec Asia, elle est à toi, le titre de Purple Disco Machine, All My Life. Et puis c'est le duo Louan et Lisa Palmyre qu'on s'écoutera avec Tout pour toi. Bon temps de midi avec LFM dans les oreilles.

0: Palmyre, tout pour toi sur LFM, la radio du Grand Liège. Vous restez bien là, petite pause et juste après, je vous emmène en 1980 avec ce souvenir de Blondie, Call Me. À suivre Louise Joseph, Assis par terre, et puis c'est le son d'Alex Warren que je vous ai calé dans la playlist, le titre Fever Dream.
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Double jeu, le titre de Christophe Willem dans le 12-17 sur LFM. Pour rejoindre 13h, le top horaire, je vois qu'il y aura notamment les All Saints et la reprise du titre des Red Hot Chili Peppers, Under the Bridge. Santa sera là avec Recommencement. Et puis il y aura aussi The Cure, Marguerite et bien d'autres tubes comme vous les aimez. Restez bien calés sur LFM.

Il est impatient, la bebop, Bob Sinclair, I Can't Wait, pour débuter cette nouvelle heure du 12-17 sur LFM. LFM que vous écoutez sur le 100.8 ou 105.4 partout sur le Grand Liège et puis via notre site internet lfmradio.be ou encore via des applis comme Radio Player par exemple. Côté playlist, Moloko, Sing It Back et Zazie avec Peu Importe, c'est ce qui est en préparation. Et puis dans l'immédiat, c'est Saint-André qui arrive. Voici Bleu de Toi. Bon samedi après-midi à l'écoute de LFM.

C'est son dernier single, peu importe, Zazie sur LFM. Il fait agréable aujourd'hui, on est relax et on laisse couler la playlist avec toujours de bons sons comme ceux de Vianney, Pierre-Paul Jacques, pardon, et Olivia Dean qui arrive dans la suite. Merci d'être avec nous dans le 12-17 en ce samedi après-midi sur LFM.

L'amour n'est rien, Mylène Farmer sur LFM. Notre voyage musical du jour se poursuit avec un souvenir qui nous replongera en 1984, juste après la pause. Talk Talk arrivera dans la playlist avec Such a Shame. Ensuite, c'est Jennifer et Charlotte Cardin qui feront leur entrée dans le 12-17 sur LFM. Restez bien là.

Un homme extraordinaire, c'était Les Innocents sur LFM. 14h est en approche pour refermer cette deuxième heure du 12-17. Cyril, Oria ou encore Laura Pausini sont quelques-uns des artistes qui vont nous accompagner jusqu'au top horaire. Quant à nous, on se rejoint juste derrière 14h et on ouvrira la nouvelle heure avec l'hymne officiel de la Coupe du Monde 2026. Restez bien à l'écoute.

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La jolie colombienne Shakira accompagnée de Burna Boy pour ouvrir cette nouvelle heure du 12-17 et Dai Dai. J'espère que vous profitez à fond du week-end et puis je voulais vous dire merci d'être là de l'autre côté de la radio à l'écoute de LFM. La suite de la playlist, ce sera avec Amel Bent, Ma Philosophie. Je vous ai aussi programmé Pharrell Williams et Happy. Et puis Mentissa sera là avec Les Enfants Difficiles. Mentissa, artiste national que vous retrouverez très régulièrement dans 100% Belge tous les soirs entre 21 et 22h sur LFM.

Les enfants difficiles, le titre de Mentissa. Mentissa qui, je vous le rappelle, sera en concert aux Solidarités à Namur le 5 septembre, ainsi qu'à l'OM de Serein le 11 décembre. Si vous venez d'allumer la radio, eh bien, soyez les bienvenus sur LFM 101.8, 105.4 en FM, DAB+, ou Player, que vous pouvez retrouver sur l'appli Radio Player ou sur notre site internet lfmradio.be. Ce sont les possibilités que vous avez pour nous écouter et profiter de la meilleure musique, comme celle de B.O.B. qu'on écoute tout de suite. Tom Jones et Manon Lisa arriveront juste après. Restez bien branchés sur LFM.

Katy Perry dans la playlist de ce samedi sur LFM, c'était California Girls. Dans quelques minutes, Canotiro sera sur la radio du Grand Liège avec 1987. Mais avant ça, c'est un souvenir que je suis allé rechercher et que je vous ai calé dans la programmation. Michael Sambello est le titre phare de la bande originale du film Flashdance, Maniac, c'est ce qu'on va écouter. Tout ça arrive juste après ceci.

Un fruit de la passion sur LFM, Francky Vincent. Merci de nous avoir choisis en ce samedi après-midi, vous qui êtes à la maison, dans la voiture ou au boulot, qui sait. Et puis si c'est le cas, courage, LFM est là pour vous accompagner, tout comme Rihanna, Lynn ou encore FL65 qui arrive dans la playlist pour rejoindre 15h. Restez bien calés sur LFM.

Baby Rexha, New Religion, c'est ce qu'on vient d'écouter pour débuter cette quatrième heure du 12-17. Bon samedi après-midi à notre écoute et puis soyez les bienvenus si vous voulez seulement de nous rejoindre sur LFM. LFM avec la meilleure musique comme celle d'Eros Ramazzotti et le duo Louane Elisa Palmyre qui arrive dans les prochaines minutes. Mais juste là, oui ou non, c'est Angèle qui démarre. Bel après-midi avec LFM partout sur le Grand Liège.

Louane, Elisa Palmyre, à l'instant sur LFM, c'était tout pour toi. Le 12-17 se poursuit et on va se faire plaisir, toujours avec de bons sons comme celui de David Guetta et Jennifer Lopez qui arrivent d'ici peu dans la playlist. Mais avant ça, on va swinguer un petit coup, monter le son. Les Pointer Sisters débarquent sur les ondes. Voici I'm So Excited. Bon samedi avec LFM.

0: MC Solar, les temps changent sur LFM. Bientôt, Moss et Charlie seront là avec Je Cherche. Mais là tout de suite, on fait un break et juste après, c'est Gayla qui nous entraînera en piste. Le son s'appelle A, B, C, D, E, F, U. Restez bien avec nous sur LFM.
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90 en 1997, plus exactement, avec ce titre de Jeanne Faustin. C'était La taille de ton amour sur LFM, la radio du Grand Liège. Restez bien connectés dans le 12-17. Empire of the Sun, Oshi et Robbie Williams sont quelques-uns des artistes qui vont nous faire naviguer paisiblement jusqu'au top de 16h. Installez-vous bien, car vous êtes bien dans le 12-17 sur LFM.

Ouverture de cette cinquième et dernière heure du 12-17 avec le duo Lady Gaga, Bruno Mars, Die With A Smile. Du duo, on passe un cran au-dessus. Le trio, Frédéric Goldman Jones est dans les starting blocks. Et juste derrière, Cameron Whitcomb et Jeanne Mas en souvenir. Excellent samedi avec LFM. Merci de nous avoir choisis.

Et les films avec Jeanne Mas qui nous ramenait là tout de suite en 1985 avec ce titre Johnny Johnny. Christophe Willem et Tiziano Ferro sont en coulisses, ils se préparent. Et puis juste là, c'est le remix de Pneu avec les voix d'Elton John et Dua Lipa qu'on écoute, le titre Cold Heart. Merci d'être là à l'écoute de LFM.

0: la voix de Renan Luce, c'était La Lettre sur LFM. Restez décalés sur la radio du Grand Liège. Benson Boone, Vita et Kaigo sont les artistes qui vont nous régaler dans les prochaines minutes, juste après ceci. 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

Chacun sa route, KOD dans le 12-17 sur LFM. Le top de 17h n'est plus très loin. Et pour aller jusque-là, je vous ai calé Portugal The Man, Zazie, Justice et bien d'autres artistes sélectionnés avec soin. C'est ici que je vais prendre congé de vous et reprendre la route pour voguer vers d'autres horizons. Et puis je vous retrouve demain, dès midi, avec grand plaisir sur LFM. Bonne fin de journée et belle soirée. À demain. Bye bye.

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